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0: Merci beaucoup, merci, bon week-end à toi.

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0: 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Puis s'il n'a pas l'argent, il n'a pas la force, il y a manière à répondre à Zali, na loyembo, a fistigé en haut, a fistigé moi, soit peut-être à Sambou, ça y est, pépé à Batou. 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
0: 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C'était plus les femmes et l'argent. 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Donc ce sont des deux choses là où yo et salamaki ming. Merci pour la contribution na yo. Bon week-end à toi. 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
1: 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Là, je suis allé en privé.
0: 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On l'a dit, pasteur, Nani?
1: Chama, professeur Chama.
0: 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Merci.
1: Dans le téléphone à touche.
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0: Ah, merci papa Benoît, obengi à partir du. Ah, merci beaucoup. Terrasse, na pesi mbote na batutu o bazana terrasse.
1: Donc, pour la poussée de musique, expertise, na yo, en tout cas, c'est formidable.
0: Merci, papa Benoît.
1: Diatribe
0: ou bien pamphlet.
1: Donc, aux autres liés événements, na pamphlet avant, na moutouba boakeli donc. Donc, c'est pas la terrasse. Donc, finalement, tu vas y avoir vous êtes merci, mon père.
0: Merci. 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

était déjà là. Marion avait tourné cette page de Maria. Oui, oui. Mais voilà que Maria, quant à elle, au Canada, à Montréal, avait déjà fini ses études aussi. Elle suivait d'autres formations. En ce temps, elle travaillait aussi dans une des entreprises. Et l'occasion était finalement arrivée pour elle. Et faire un marche en arrière, de faire un comeback, comme on dira, un retour vers l'authenticité, un retour vers les

Alors, aucun de tous ces gens n'ont vraiment réussi à faire oublier à Maria. Son mari est resté, voilà, près de 9 ans, près d'une décennie, du Pakistan, Canada. Personne, aucune relation amoureuse qu'elle a su construire et qu'elle a pu oublier, n'est-ce pas, son mari. Son mari était toujours présent dans ses rêves, dans ses pensées. Oui, je dirais même dans sa réalité. Marion était toujours là. Elle n'arrivait donc pas à oublier. Il fallait aller chercher cet amour. Il fallait chercher à les construire. Parce que oui, dans sa tête, dans son histoire,

meilleure amie, Makenda Kabakutana Didier, qui était le cousin de Marion. Didier a expliqué, bah, moi, si, bah, moi, adresse, après tout, elle est aussi quinoise, Henriette aussi quinoise. Et oui, il suffisait, n'est-ce pas, de cette adresse-là pour retrouver les traces de Marion. Mais Didier n'avait pas voulu dire à Maria que Marion n'habitait plus tout seul. Désormais, il y avait quelqu'un à ses côtés. Désormais, il y avait un garçon, un petit bonhomme, qui était là, qui portait le nom de Marion. Oui, ce garçon était là. Didier n'a pas dit à Maria que Marion avait déjà construit sa vie sans elle.

Marion aí, e sei que não, se tem Maria que arrive, essa aí, esse petit notoana, e a les coordonnées, e dites-lhe que c'est vraiment urgent, il faut qu'il vienne, aussitôt qu'il aura cette note. Oui, les après-midi, vers la fin de la journée, Marion va arriver chez lui, et on va lui présenter cette note-là. Voilà qu'il était là. Sa femme viendra ensuite le rejoindre. Et bah 18h, bah 30 et quelques, à outil pharmacie, à outil bah cours, à l'équipe en pharmacie, à fin des mois de nambou. À Gozongalanda, quoi qu'il pépé, bah il n'a pas l'air, n'est-ce pas, n'est-ce pas? C'est couple jeune. Qui préparait, qui la vie était en train de les sourire, qui la vie était en train de promettre des tas de choses, n'est-ce pas? Dans leur couple. Aussi ingénieux, ces couples d'intellectuels, des futurs médecins.

soir-là, Marion était assise dehors, sous ce ciel bleuâtre, enveloppé par des milliers, mais alors des milliers d'étoiles. Elle réfléchissait, elle pensait encore, est-ce que c'est cette Maria, la Maria de ma jeunesse, la Maria de mon plus grand amour, c'est elle qui est revenue et qui a laissé cette note, ou c'est une autre Maria? Sinon, dans ma vie, je ne connais qu'une seule Maria. Ça ne peut

regardé derrière lui, dans sa maison, il y avait sa future épouse, Sarah. Il y avait son garçon, ce petit bonhomme. Et il y avait lui. Et de l'autre côté, il y avait cette Maria, partie voilà 9 ans. Mais elle était revenue sur ses traces, sur ce chemin pourtant escarpé, aussi étroit, aussi épineux. Et pour elle, l'histoire restait l'histoire. Il fallait poursuivre cette histoire-là, écrire des nouvelles pages d'amour avec son Marion. C'était ça la motivation des Maria, n'est-ce pas? Mais qu'est-ce qui va se passer? Niniamou Ekole Kalelo. Mesdames et messieurs, distingués auditeurs, c'est ce que nous tenterons de découvrir ce soir ensemble avec vous, dans cet ultime épisode de cette histoire. Rappelez-vous son titre, L'amour ou la mort. À toutes et à tous, mesdames et messieurs, bonsoir et bienvenue dans mon univers. Et surtout, bonne évasion. Donc,

de ces chambres du grand hôtel de Kinshasa où était logé Maria Bana Kinbana Brazzaville, Bana Brazzaville, Bana Matadi, Bana Lubumbashi, Bana Goma, Bana Lisbonne, Bana Cape Town, Bana

14 000 km de lui. Mais miraculeusement, elle était juste là, à moins d'un mètre de lui. À moins d'un mètre de lui, Maria était là,

bouleversée. Elle était dépassée par cet événement. Celui de revoir à 0 mètres son Marion, le Marion de son enfance, le Marion qu'elle avait laissé, rappelez-vous, à Kinshasa, après Matadi, après cette

Alors que Henriette était encore là, Maria ne se rendait plus compte de sa présence. Maria et Psy, rien n'est presse. On a tous les temps. Henriette, un peu gênée, va finalement sortir de la chambre, les 110. Et il va fermer la porte.

tête sur la poitrine des Marion. Elle racontait à Marion de son expérience d'environ 9 ans vécue au Canada, à Montréal, où elle travaille désormais à Toronto. Les efforts qu'elle fournissait pour qu'elle soit toujours en contact avec lui, c'était son dévouement qu'elle mettait sur des lettres, sur ses photos, parfois même de l'argent qu'elle envoyait.

qui l'a maintenu en vie jusque-là, cet espoir de croire encore qu'elle pourra un jour revoir Marion. Maria donnera toutes ses intentions à Marion. La véritable raison de sa visite à Kinshasa après ses 9 ans passés à Montréal au Canada. Hein? Maria avait dit à Marion qu'elle était à Kinshasa pour amener Marion avec lui. Pour ça, il faut qu'ils aillent, n'est-ce pas, au consul pour qu'elle déclare à Marion comme son époux, pour que papa l'envoie à un mariage civil. Alors, ensemble, qu'ils puissent partir. Alors, pour ça, il faut qu'ils fassent rapidement les documents au service de l'état civil, pour qu'enfin ils soient unis à jamais, mariés et femmes, et pour vivre ensemble au Canada, partir là-bas. Marion écoutait. Marion ne faisait qu'écouter. Il s'est perdu dans ce que lui disait Maria. Il semblait ne pas savoir quoi dire à Maria. Non. Marion avait pratiquement passé toute la journée sur le lit de cette chambre, du grand hôtel, avec Maria dans ses bras. Parfois, il mangeait, il buvait du vin. Il s'est regardé, regardant les derniers instants du coucher du soleil jusqu'à 17 heures. Il ne s'était pas rendu à l'université.

sont réellement, ils ont réellement beaucoup à se dire. À dire tous les deux, n'est-ce pas, de leurs histoires, de ce qui s'est passé pendant ces 9 ans. Après ces 9 longues années passées, chacun dans son coin, chacun dans un coin éloigné, une nuit, il sera peut-être pas suffisant, mais pour rattraper tous ces temps perdus. Maria avait insisté, mais seulement c'est la conscience.

dit, Marie, mais je ne peux pas partir aussitôt. Voilà les raisons qui sont là. Je dois encore poursuivre mes études. Là, je suis encore dans la phase finale. Nous avons préparé thèse, nana, n'est-ce pas? J'ai fait déjà les stages. Il faut bientôt pas Kolenga. Donc, avec la promesse d'aller avec toi, ça ne sera pas possible, Maria. Il faut que tu attendes, mais Maria. Je disais, s'il faut que j'attende, je suis prête à attendre, Marion. Je suis prête à attendre. Parce que, pour rien au monde, je ne rentrerai pas sans toi, Marion. Je ne rentrerai surtout pas sans toi. Mais, ce jour-là, parce que là, quand, même si Marion n'avait pas réussi à convaincre Maria de ce départ, mais avec la promesse d'aller les jours suivants, chez un officier de l'état civil, n'est-ce pas? Malgré Bokende, a convaincu qu'il y a un qui va au voyage, mais au moins, pour elle, pour Maria, bien sûr, il fallait d'abord aller, n'est-ce pas, prendre des renseignements pour le mariage civil et aller

qui avait, n'est-ce pas, quelque chose qu'elle n'aura peut-être pas réussi à convaincre. Son père, oui, son père pour les mêmes marions de son enfance et Kibabalana. C'était ça son problème dans sa famille. Et pour elle, ça ne comptait pas. Le plus important, c'était que Bakinala n'a marion et le reste là viendra après. Et oui, c'est ce qui était le plan de Maria. Il était prévu que Marion a rejoindre Maria les soirs encore après. Oui, après son stage, à rejoindre le sous Maria à son hôtel, après son stage à la clinique. Mais ces jours-là, Maria, Marion plutôt, n'avait fait

une sorte de spirale infernale et qu'il ignorait complètement comment sortir de là. À la longueur de cette journée, qui avait l'air troublant, bouleversant, Marion s'est demandé s'il avait tort ou raison de suivre son amour, la seule chose au monde qu'il avait tant rêvé de posséder, pour les rendre heureux. Mais hélas, il semblait ne plus comprendre vraiment ce qu'il voulait réellement, lui. Alinguini ne répondrait Maria dans sa vie ou la quitter et poursuivre son avenir avec Sarah. Il avait ces jours-là effectué un voyage au fond de lui-même, dans les plis profonds de lui-même, dans les entrailles les plus enfouies de lui-même. Tenter de chercher, tenter de rencontrer, si vous voulez, ses propres désirs, ses propres envies. Envie de savoir, n'est-ce pas, ce qui est vraiment son vouloir. Maria ou Sarah, c'était ça la question qui s'est posée. Marion s'était retrouvée face à deux chemins, l'un si étroit et escarpé, qui s'appelait Maria, mais l'autre pavé d'or et des miels.

l'un, signé 3 et escarpé, mais l'autre, pavé d'or et des mille. À la fin de cette journée-là, Marion ne se rendra pas à l'hôtel comme prévu. Comme prévu, il devait aller, rejoindre Maria comme promis. Mais il se rendra chez lui. Il va rentrer chez lui auprès de sa famille où s'est trouvée sa femme, sa future épouse et son fils. Mais Sarah, ce soir-là, lui posera la question, pourquoi est-ce qu'il n'était pas rentré, il n'avait pas passé la nuit à la maison. Mais Marion lui dira, oh, chérie, mais j'étais trop pris, il y avait beaucoup d'imprévus à l'hôpital, il fallait que j'assiste à une opération. Et voilà, c'est pourquoi je n'ai pas pu rentrer, donc je n'ai même pas eu les moyens de te faire signe. Ce qui a occasionné donc qu'il passe nuit là-bas à l'hôpital. Il n'avait donc pas de quoi s'enflammer, n'est-ce pas, pour Sarah. Mais ce soir-là,

sûr que cette dernière avait aussi la même préoccupation. Et pourquoi de son absence cette nuit-là? Alors qu'il lui avait promis qu'il reviendra après la clinique, Marion avait évoqué la même raison. Il y avait un cas d'urgence à l'hôpital, ce qui a donc occasionné, n'est-ce pas, qu'il puisse passer nuit à la clinique. Et comme prévu, Maria, Azoaki Marion, tous les deux pour Kebakenda. La cour suivant à ce jour-là, comme Azoaki prévu, Bakenda, n'est-ce pas, la démarche administrative, Koluka. Comment va-t-on organiser leur faux mariage? Ben, pas à officier ou à l'état civil. Que personne ne soit au courant. C'était là les problèmes. Personne ne devait être au courant, seulement excepté Henriette, la seule personne qui était au courant. La seule qui était au courant de cette histoire-là. La cousine et amie de Maria. Marion et Maria vont aller trouver un agent.

de ces documents falsifiés, ces documents aussi précieux, de toute illégalité, en toute illégalité. Maria Bakumbela Kaye, document wana, le grand hôtel, et pas officier, il y a état civil. Bien signé, Marion et Maria mariée, na signature et gouverneur.

du bois, au pays du bois. Étant donné que Marie avait déjà changé de nationalité, elle était maintenant devenue canadienne. Donc, sans trop de temps, les dossiers, ils ont été traités rapidement. Au bout seulement des 72 heures, Maria avait été notifiée que le Canada reconnaissait leur mariage avec Marion. Reconnaissait que la citoyenne Maria, la jeune femme Maria, était mariée à Marion, était mari et femme. La réunion était officiellement reconnue avec des documents officiels.

fait qu'en plus, en cette soirée-là, Marion et Maria s'évaderont dans cet univers des passions, des délires, des folies, des fantasmes et de ses fantaisies. Tout était rose, des passions. Tout était rose,

qu'elle soit guérie. Oui. Marion, qui pourtant était son plus grand ennemi, était devenue un ami de ses papas. Les papas de Maria ne voulaient pas que Marion puisse partir. Il commençait à échanger avec lui. Il avait appris de Marion ce qu'il était devenu. Ses futurs médecins, aussi prometteurs qu'il était devenu. Et que les papas l'avaient accepté, voulaient que Marion soit désormais l'ami.

dans le silence. Ce jour-là, couché sur son lit, Marie a regardé Marion, puis elle dira à Marion. Marion, à tes côtés, je n'ai jamais été aussi heureuse de toute ma vie. I have never been

Il est certes vrai que je crois au miracle, Marion, mais pas à celui-là, Marion. Non. Marion, dis-moi, qu'est-ce qui est arrivé à notre histoire d'amour? Et pourtant, j'étais prête à t'offrir les derniers souffles de ma vie. Près de toi, tu m'as

c'est de celui qu'on prenait pour un mendiant autrefois. Toi, celui qu'on prenait pour un mendiant autrefois, je voulais te faire un roi. Mon roi, à moi, Mario. Mais entre nous, j'ai compris que tout a changé. Qu'on n'a plus rien à se dire. Et on a fini par s'éloigner. On n'a plus rien à s'y éprouver. Moi, je voulais changer.

j'ai compris que tout a changé. Et oui, si l'on pouvait acheter l'amour dans un magasin, mesdames et messieurs, Maria aurait été capable d'aller acheter l'amour de Marion. Parce que l'argent, elle en avait plein dans ses comptes bancaires au Canada. Elle en avait assez pour tout acheter. Mais pas assez suffisant pour acheter l'amour de son Marion. Pas suffisant pour acheter.

il y a cinq chiffres. Je sais qu'il y a cinq chiffres. Et puis, elle dira à Marion, pour toujours, tu seras mon amour. Si jamais un jour tu changes d'avis, sache que je serai toujours là, pour toi, Marion. Après tous ces moments, Marion et Maria, chacun vit à son coin. Maria continue à vivre au Canada et rarement elle revient au Congo. Quant à Marion,

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